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0: away, Catherine.
1: Staying away. Bye.
2: Bye.
1: Bye. No, I can't.
3: Ça pourrait provenir de poussière de métro, mais n'en prenez pas trop.